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0: Je vais faire un récap avec tout le patrimoine, tout le rap français. 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
1: Ah non, il fait casse dans moi. 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